0: Bon, c'est un gars, il essaie d'aller emmener meuf.
1: Ça, je m'arrête. Go ahead, Ray. Step 4, law enforcement is requesting APA. Step 4, thank you.
2: You're welcome.